Thank you. Merci beaucoup. Un peu de silence, s'il vous plaît. Je vous remercie infiniment pour votre présence ce soir. Elle m'encourage à chanter pour la gloire de Dieu. Je crois devoir vous laisser avec la toute dernière qui a pour titre Grandeur au Dieu. Au tout commencement, il y a une fin. Je vous demande de vous mettre debout pour chanter avec moi. Grandeur au Dieu, il mérite vos applaudissements. Il est grand. Chantons ensemble. Grandeur au Dieu, à vous.

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0: Seigneur, merci Seigneur.
1: Merci Seigneur, merci Seigneur.
0: Nous faut qu'il descende, nous faut qu'il descende. Nous ça le fait pour nous.

son pour nous. 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

éternel, Dieu des vengeances, paraît pour notre nation. Lève-toi, juge de la terre.

l'Éternel, ils écrasent ton peuple, ils oppriment ton héritage. Ils égorgent la veuve et l'étranger, ils assassinent les orphelins. Et ils disent, l'Éternel ne regarde pas, le Dieu de Jacob ne fait pas attention. Prenez-y garde, homme stupide, insensé, quand serez-vous sage? Celui qui a planté l'oreille n'entendrait-il pas? Celui qui a formé l'œil ne verrait-il pas? Celui qui châtie.

merci, merci, merci, merci, merci. Vos applaudissements me disent beaucoup de choses. Je suis sûr que vous l'aviez aimé. J'ai une nouvelle chanson à chanter pour vous ce soir. Elle a pour titre Haïti 2004. Est-ce qu'on voulait chanter avec moi? Chantons ensemble. Chantons ensemble. Haïti 2004.

Merci, merci, merci, merci. Merci. Vos applaudissements me disent beaucoup de choses. Je suis sûr que vous l'aviez aimé. J'ai une nouvelle chanson à chanter pour vous ce soir. Elle a pour titre Haïti 2004. Est-ce que vous voulez chanter avec moi? Chantons ensemble. Chantons ensemble. Haïti 2004.

Thank you. Merci beaucoup. Je vous remercie infiniment pour votre présence ce soir. Elle m'encourage à chanter pour la gloire de Dieu. Je crois devoir vous laisser avec la toute dernière qui a pour titre Grandeur au Dieu. Au tout commencement, il y a une fin. Je vous demande de vous mettre debout pour chanter avec moi. Grandeur au Dieu, il mérite nos applaudissements. Il est grand. Chantons ensemble. Grandeur au Dieu, à vous, musiciens.

Merci, merci, merci. Merci, merci pour vos applaudissements. Merci, merci. Je suis très fier d'être avec vous pour parler ce soir. Et la nouvelle chanson que vous allez écouter a pour titre M'assurer dans Christ. Chantez avec moi, s'il vous plaît. Merci.

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0: Fais quelques minutes de réflexion. Pensez à tout ce que fait le Seigneur. Pensez à tout ce que fait. Malgré ça, il t'aime encore. Il t'aime encore.
1: Vous dites, loué Jésus sous la terre.

qui a cru à ce qui nous était annoncé, qui a reconnu le bras de l'Éternel. Il s'est élevé devant lui comme une faible plante, comme un rejeton qui sort d'une terre desséchée. Il n'avait ni beauté, ni éclat pour attirer nos regards. Son aspect n'avait rien pour nous plaire. Méprisé et abandonné des hommes, homme de douleur et habitué à la souffrance, semblable à celui dont on détourne le visage. Nous l'avons dédaigné, nous n'avons fait lui aucun cas. Cependant, ce sont nos souffrances qu'il a portées, c'est de nos douleurs qu'il s'est chargé, et nous l'avons considéré comme puni, frappé de Dieu et humilié. Mais il était blessé pour nos péchés, brisé pour nos iniquités. Le châtiment qui nous donne la paix est tombé sur lui. Et c'est par ses meurtrissures que nous sommes guéris. Nous étions tous errants comme des brebis. Chacun suivait sa propre voie. Et l'Éternel a fait retomber sur lui l'iniquité de nous tous. Il a été maltraité et opprimé. Il n'a point ouvert la bouche, semblable à un agneau qu'on mène à la boucherie. À une brebis muette devant ceux qui l'attendent, il n'a pas ouvert la bouche. Il a été enlevé par l'angoisse et le châtiment, et parmi ceux de sa génération qui a cru qu'il était retranché de la terre des vivants et frappé pour les péchés de mon peuple. On a mis son sépulcre parmi les méchants, son tombeau avec le riche, quoiqu'il n'eût point commis de violence et qu'il n'y eût point de fraude dans sa bouche. Il a plu à l'Éternel de le briser par la souffrance, après avoir livré sa vie en sacrifice pour le péché. Il verra une postérité et prolongera ses jours, et l'œuvre de l'Éternel prospérera entre ses mains à cause du travail de son âme. Il rassasira ses regards. Par sa connaissance, mon serviteur juste justifiera beaucoup d'hommes. Il se chargera de leurs iniquités. C'est pourquoi je donnerai sa part avec les grands. Il partagera le butin avec les puissants, parce qu'il s'est livré lui-même à la mort et qu'il a été mis au nombre des malfaiteurs, parce qu'il a porté les péchés de beaucoup d'hommes et qu'il a intercédé pour les coupables. Amen. Dieu de puissant, Dieu de miséricorde, Dieu de grâce. Moi t'a remercié dans le cœur. Amen. Levez mes mains à demi. Amen. Moi t'a remercié dans le cœur. Dis ça à cœur.

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0: tes mains, on dit Jésus, merci d'être qu'on a l'évangile.
1: Merci Seigneur.
0: Merci Seigneur.
1: Merci Seigneur.
0: Dis-moi Dieu, merci.

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0: la Jérusalem. Faut-il le remettre en Jérusalem, en salut. La nouvelle Jérusalem, la cité de Dieu, construit par la main de Dieu. Jérusalem.
1: Amen.
0: Jérusalem. Jérusalem. Amen. Amen.

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N'importe mon menti. 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Baptisé dans son.

Prenez-moi la même musique, continuez à vous sentir béni. Avec bon Dieu, avec vous.

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Amen, amen, amen. 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Merci. 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

Merci, merci, merci, merci, merci. Vos applaudissements me disent beaucoup de choses. Je suis sûr que vous l'aviez aimé. J'ai une nouvelle chanson à chanter pour vous ce soir. Elle a pour titre Haïti 2004. Est-ce que vous le chantez avec moi? Chantons ensemble. Chantons ensemble. Haïti 2004.

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ça. Un applaudissement. Un applaudissement. C'est ça. C'est ça. Ok. Merci. Première. Je vous attendez. Notre keyboardiste. Notre maestro. Wilner. Maintenant. Écoutons ensemble.

notre bassiste. Il s'appelle notre dieu frère Jonas. Valdanel, la guitare, ça donne, donne, donne, donne, donne, donne, donne, donne.

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Il y a des gens qui ne sont pas des personnes, Seigneur.

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c'est grâce à toi, mon Dieu. Mais à toi, ma vie est cachée. Mon Seigneur, tu es tout pour moi.

Un applaudissement. Eh? Un applaudissement. C'est ça. C'est ça. Ok. Merci. On y est. Je vous attendais. Notre keyboardiste. Notre maestro. Wilner. Maintenant. Écoutons ensemble.

pièces. Dernier l'été. Notre percussionniste. Il s'appelle Serge Arissi. Écoute-toi, écoute-toi. Yes! Yes! On a battu!

Technique. Merci beaucoup. Un petit là, s'il vous plaît. Je vous remercie infiniment pour votre présence ce soir. Elle m'encourage à chanter pour la gloire de Dieu. Je crois devoir vous laisser avec la toute dernière qui a pour titre Grandeur au Dieu. Au tout commencement, il y a une fin. Je vous demande de vous mettre debout pour chanter avec moi. Grandeur au Dieu, il mérite nos applaudissements. Il est grand. Chantons ensemble. Grandeur au Dieu, à vous, musiciens.

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0: fait quelques minutes de réflexion. Pensez à tout ce qu'a fait le Seigneur. Pensez à tout ce qu'a fait. Malgré ça, il t'aime encore. Il t'aime encore.
1: Vous dites louer Jésus sous la croix.

qui a cru à ce qui nous était annoncé, qui a reconnu le bras de l'Éternel. Il s'est élevé devant lui comme une faible plante, un rejeton qui sort d'une terre desséchée. Il n'avait ni beauté, ni éclat pour attirer nos regards. Son aspect n'avait rien pour nous plaire. Méprisé et abandonné des hommes, homme de douleur et habitué à la souffrance, semblable à celui dont on détourne le visage. Nous l'avons dédaigné, nous n'avons fait lui aucun cas. Cependant, ce sont nos souffrances qu'il a portées, c'est de nos douleurs qu'il s'est chargé, et nous l'avons considéré comme puni, frappé de Dieu et humilié. Mais il était blessé pour nos péchés, brisé pour nos iniquités. Le châtiment qui nous donne la paix est tombé sur lui. Et c'est par ses meurtrissures que nous sommes guéris. Nous étions tous errants comme des brebis. Chacun suivait sa propre voie. Et l'Éternel a fait retomber sur lui l'iniquité de nous tous. Il a été maltraité et opprimé. Il n'a point ouvert la bouche, semblable à un agneau qu'on mène à la boucherie. À une brebis muette devant ceux qui l'attendent, il n'a pas ouvert la bouche. Il a été enlevé par l'angoisse et le châtiment, et parmi ceux de sa génération qui a cru qu'il était retranché de la terre des vivants et frappé pour les péchés de mon peuple. On a mis son sépulcre parmi les méchants, son tombeau avec le riche, quoiqu'il n'eût point commis de violence et qu'il n'y eût point de fraude dans sa bouche. Il a plu à l'Éternel de le briser par la souffrance, après avoir livré sa vie en sacrifice pour le péché. Il verra une postérité et prolongera ses jours, et l'œuvre de l'Éternel prospérera entre ses mains à cause du travail de son âme. Il rassasira ses regards. Par sa connaissance, mon serviteur juste justifiera beaucoup d'hommes. Il se chargera de leurs iniquités. C'est pourquoi je donnerai sa part avec les grands. Il partagera le butin avec les puissants, parce qu'il s'est livré lui-même à la mort et qu'il a été mis au nombre des malfaiteurs, parce qu'il a porté les péchés de beaucoup d'hommes et qu'il a intercédé pour les coupables. Amen. Dieu de puissant, Dieu de miséricorde, Dieu de grâce. Moi t'a remercié avant de l'encre. Amen. Levez-moi à demi. Amen. Moi t'a remercié avant de l'encre. Sucker.

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0: Aleluia, aleluia, aleluia.
1: Et fais même un petit merci d'escouler l'évangile.
0: Merci Seigneur,
1: merci Seigneur,
0: merci Seigneur.
1: Dis-moi Dieu merci.

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0: à Jérusalem. Faut-il le remettre en relais Jérusalem, en salut. La nouvelle Jérusalem, la cité de Dieu, construite par la main de Dieu. Jérusalem.
1: Amen.
0: Jérusalem.

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Amen, amen, amen. 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

Gracias.

devint roi à l'âge de 25 ans. Il régna 29 ans à Jérusalem. Sa mère s'appelait Abija, fille de Zacharie. Il fit ce qui est droit aux yeux de l'Éternel entièrement comme avait fait David de son père. La première année de son règne, au premier mois, il ouvrit les portes de la maison de l'Éternel. Il les répara. Il fit venir les sacrificateurs, les lévites, qui assemblaient dans la place orientale. Il leur dit, écoutez-moi, lévites, maintenant, sanctifiez-vous, sanctifiez la maison de l'Éternel, le Dieu de vos pères, et mettez ce qui est impur hors du sanctuaire. Car nos pères ont péché, ils ont fait ce qui est mal aux yeux de l'Éternel, notre Dieu, ils l'ont abandonné, ils ont détourné le regard du tabernacle de l'Éternel, ils ont tourné le dos. Ils ont même fermé les portes du portique et éteint les lampes. Ils n'ont offert au Dieu d'Israël ni parfum, ni holocauste dans le sanctuaire. Aussi, la colère de l'Éternel a-t-elle été sur Juda et sur Jérusalem. Il les a livrés au trouble, à la désolation, à la moquerie comme vous le voyez de vos yeux. Et voici à cause de cela, nos pères ont tombé par épée. Et nos filles, nos femmes, nos filles sont en captivité. J'ai donc l'intention de faire alliance avec l'Éternel, le Dieu d'Israël, pour que son ardente colère se détourne de lui. Maintenant, mes fils, cessez d'être négligents, car vous avez été choisis par l'Éternel, et pour vous tenir et servir devant lui, pour être ses serviteurs, et pour lui offrir des parfums. Seigneur Dieu, qui puisse nous prier déjà, nous seulement qu'à ouvrir la bouche, et pour nous servir comme instrument, dans le nom de Jésus. La paix, bon Dieu, amen. L'évangile, d'après ça, nous connaissons de l'évangile, d'après les petites remarques que bon Dieu fait nous faire, l'évangile sont rad tout fait. Ce n'est pas une toile où vous voulez acheter, et vous voyez le camo 10 là, vous voyez le catalogue, vous voyez le deal, mais comment on a les deux poches, mais qui type de coller au besoin, mais qui type de pli au besoin d'un radar. Non, l'évangile tout fait. L'évangile sont question de salve. 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C'est là l'évangile. En plus, le monde fait l'évangile selon lui-même. Est-ce que vous voyez? En plus, le monde fait l'évangile là, d'après conception pâle, d'après tempérament pâle. Mais il y a l'évangile normal et réel. Lorsqu'on réunit en plus le serviteur qui dit c'est serviteur où il est, serviteur de Dieu, ou besoin de voir ça à faire, côté au joint. Ou besoin de ça à faire pour l'identique avec original. Parce que l'homme sur l'évangile, dans chaque côté, dans chaque église, dans chaque leader, ou dans chaque leader, le bon goût. Chaque leader met un rad livelé sur l'évangile. Et pourtant, l'évangile en lui-même l'y habillé. 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Il faut admettre. Mais nous pas voulu ça, nous tous. Et c'est la déformation, c'est la infirmité, c'est la mélange là, et c'est la méchanceté à tout. Les nous tous. Ou quand ouais, dans le passage là, après la désolation de différents rois de Juda, vint Ézéchias qui montait. Et pendant Ézéchias montait, ou capable de remarquer, Ézéchias fait la différence. Comment il fait la différence? Le texte nous dit la première année de son règne. Premier moutel, qui ça le fait, l'entrée dans le temple, le

réparer le temple. Il changeait porte, il changeait gond, il changeait charnière, il changeait panty, il changeait serrure. 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Limite de pouvoir, limite ministérielle, limite sacerdotale, limite en tout point de vue. Mais je dis, pour qui ça nous prend toute bagaille pour nous? Nous prenons toute bagaille pour nous. 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Il y a une technique avancée. Et dans son moteur, il y a déterminé qui côté un frappement, qui côté un gaspillage, qui côté une énergie qui a gaspillé. Dans son moteur seulement. Et dans son moteur seulement, il y a chita sous bureau, chita devant tour de contrôle, chita devant tableau, pour prendre son moteur, qui j'ai un moteur à frapper, et dans qui direction de l'huile qui a tombé, dans qui direction de gaspillage, dans qui direction de l'ampoule qui va allumer, il y a employé pour prendre son moteur seulement. Et vous payez le gros l'argent. Parce que le gros technique avancée. 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Et non seulement on a deux drapeaux, et puis dans la frontière, sous jambé là aux États-Unis, sous été là au Canada. 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Parce que le principe, là, c'est établi. Ce n'est pas pour intérêt ou déranger un principe. Ce n'est pas pour intérêt ou déstabiliser tout un système. Il y a un système. Et le système, non, monsieur, le grand passé, nous. Et l'équipe qui était promulguée là, il était chita en assemblée, en fédération, et puis il établit un principe. Et le principe, ça a établi, il est inviolable. 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Que l'orivé, vous obligez de céder devant un tel, parce que vous venez dans la limite de pouvoir, bon principe, monsieur. 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Pas de stabilisant rien. 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Il y a un Dieu au contrôle. L'humanité, la terre, jeune ou la terre. 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Ça trouble moi-même. 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Il n'a rien dit. 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Premier élément, nous avons dans le silence, c'est l'incompétence. Dieu m'a dit que ça fait silence parce qu'il n'est pas capable. 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Dieu m'a dit que ça fait silence, il n'est pas au courant, il n'est pas connu, il n'est pas fort. S'il n'est pas dernier, il n'est pas connu, c'est l'ignorance. 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
Troisième élément, c'est l'indifférence. Il y a des gens qui connaissent, mais ils font esprit. 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Il y a des gens qui ont dit des mots, mais ils ne sont pas capables. 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Indifférent, il fait esprit même. Il croise les bras. C'est esprit. Ignorance, il ne connaît pas. Il va connaître le dossier à bien. L'objet fait silence. 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Qui est l'élément comme toile de fond? 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Yo, nous n'avons pas qu'à camper parce que nous avons un Dieu capable. 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Vous prenez un Dieu omniscient, il connaît toute bagaille. Où elle va ignorer? Il sait tout. L'on prend Dieu a, dans l'omnipotence, lui, il est capable. Son Dieu fait et défait. L'on prend Dieu a, dans l'omniprésence, il n'est pas ignorant. Il a fait aller devant nous. À partir de ce moment, qu'on a demandé nous pour nous gérer le mécanisme du silence de Dieu. Pour qu'il sache faire silence. Il n'a rien dit. En dépit de tout, il n'a rien dit. Méchant bamboché, il n'est pas dans rien. Méchant ravagé, il n'est pas dans rien. Il a marché sous deux à nous. Il n'y a pas de rien. De l'eau coulée dans le genou, il n'y a pas de rien. Il n'a boué de l'eau dans le genou comme un liquide salé, comme un breuvage. Il n'a rien dit. Il a conduit dans la prison, il n'y a pas de rien. Il a accusé nous injustement, il n'a rien dit. Il a descendu dans les profondeurs, il n'a rien dit. Il y a le mécanisme du silence de Dieu. Je dis nous ça déjà ici. Il y a un homme qui est allé en côté de loin. Et puis je suis avec un pasteur qui est un chasseur qui tire bête dans la rage. Parce qu'il a dit qu'il arrivait dans la rage. Et puis bête, c'est là où réuni, il va joindre. 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Des bagages, bon Dieu, vous voulez faire, lui voulez réveiller de si profond sommeil. Les gens abdominent, ils sont allés parler, ils ne parlent pas, on parle, on engage dormi, on engage de l'anger. Bon Dieu, vous voulez réveiller Chita et renaître. Et avant lui-même. Est-ce que vous avez un dossier? 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
dans les faits. 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Est-ce qu'elle n'est pas textuelle dans la Bible? Il révèle sa parole à Jacob et ses lois et ses ordonnances à Israël. Il n'a pas agi de même pour toutes les autres nations. 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Il y a une baleine qui a résisté devant chalet. 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À mesure que baleine voulait approcher du feu, qui sont-ils? 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Nous avons tellement compris nos bagages. Peut-être nous avons converti en vent au monde, nous voulons faire le petit monde. Peut-être nous avons prié avec le monde, par le biais de prière, nous avons guéri. 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Mais ce n'est pas l'évangile, monsieur. Il y a l'évangile, l'évangile équilibré, l'évangile délibéré en quelque sorte. 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Parce que il y a des gens qui sont difficiles dans le goût. 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Il a saisi ouais, ça au jour de la rétribution, au jour de la grande récompense. Donc, pile travail mettre la pape pour nous. 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Mais l'évangile dans son ensemble, l'évangile réel. 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Et faut qu'on va qui semblait, ou pas arrêter de faire part à partir de vous-même, qui où? Vos principes, vos modalités, vos règlements, vos formules. C'est tout problème dans ça, oui, dans l'évangile là. 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Ça coûte lui sauce poids, légumes. 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Est-ce que pas une façon idéale pour nous quitter? 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Et si vous continuez à lire dans 2 Chroniques 29, 2 Chroniques 30, 2 Chroniques 31, 2 Chroniques 32, vous allez voir l'importance de l'on nomme respecter principe. 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Hier, pendant que je suis à nos reports, et puis, il y a un avion qui va le décoller avec moi. 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Qui ça a révélé? L'importance des règles du jeu. 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Par exemple, vous êtes dans un restaurant. 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
1: 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Ézéchias, symbole de la fidélité, du respect, du droit. Ozias, symbole de violation flagrant. Dans 2 Chroniques, chapitre 26, il dit, Ozias, acclamé comme moi à l'âge de 17 ans. Le texte nous dit, il marchait dans la fidélité pendant 52 ans. 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Et pour qui ça nous oblige à un comportement ça devant mon Dieu, c'est dans la formule d'appel là, il était fait noir. Dans l'évangile selon Saint Matthieu, chapitre 16, verset 24. Et si quelqu'un veut me suivre, qu'il renonce. Je veux dire, nous faire logique, nous faire analyse, nous faire raisonnement, nous dire belles paroles. Mais là, songez, mon Dieu, il dit non. Pas aucun dialogue dans mon nirelé. Il y a un dialogue dans le monde qui a trafiqué l'évangile là. 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Pendant que je suis sous ça, je suis passé devant American Airlines, que je m'habitue à monter la donne, et qui prend 347 passagers. 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Ça fait me demander, en vertu de ce passage, respectez les règles du jeu, respectez les principes, respectez le droit. 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Il dit, c'est vite, elle me garde dans le dépôt. Moi, je gagne 40 sacs de poids. Je suis sur le Kemboumba. 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Même prédicat, elle était côté maintenant. J'ai allé à l'église, il faut que je vienne. Elle vient, il me dit, c'est vite, mon cher conservant, tu viens de faire des gars. Là, il s'est passé. Mon cher conservant, il m'a fait un cadeau 40 sacs de poids. Puisque nous, ensemble, nous avons prêché l'évangile ensemble, je m'a fait 20 sacs. Je m'a fait 20 sacs. Et elle va nous voir sous waf au cap haïtien. Et elle me voit fleurir, elle cherche poireau. Il vient avec, puis comme là, 20 sacs de poireau par nous. Et elle me mettait poireau à terre, elle me séparait 10 sacs. Et me va fleurir 8 sacs. 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Il y a des qui font l'église automatique. Et l'église n'est pas automatique. 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Et tout le monde a bien acheté pain en même. L'obligé d'entrer dans la compétition de l'église. 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Mais suivant les exigences de l'évangile, nous ne sommes pas capables. Nous regrettons infiniment, nous ne sommes pas capables. N'a fait des activités religieuses. N'a fait des activités traditionnelles. Les conditions de l'évangile. Vous pouvez me citer un deuxième passage là, c'est Osias. Si vous voulez garder, à partir du verset 5, le texte nous dit, quand il fut puissant, son cœur s'éleva pour le Père. Alors qu'il marchait près de 52 ans dans la fidélité. 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Le pays n'est-il pas devant nous? Si tu vas à gauche, moi, j'irai à droite. 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

C'est la journée que l'Éternel a faite. Qu'elle soit pour nous un sujet d'allégresse et de joie. Ô Éternel, accorde le salut. Ô Éternel, donne la prospérité. Béni soit celui qui vient au nom de la maison de l'Éternel. Nous vous bénissons de la maison de l'Éternel. Porte, élevez volento la porte de nos cœurs. 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Élevez les portes éternelles. 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

qui a cru à ceux qui nous étaient annoncés, qui a reconnu le grand Dieu, l'Éternel, qui s'est élevé devant lui comme une faible plante, comme un rejeton qui sort d'une terre desséchée. Il n'avait ni beauté, ni éclat pour attirer nos regards. Et son aspect n'avait rien pour nous plaire. Cependant, ce sont nos souffrances qu'il a apportées, c'est nos péchés qu'il s'est chargé. Méprisé des hommes, abandonné de Dieu. Mais il était blessé pour nos péchés, brisé pour nos iniquités. Le châtiment qui nous donne la paix est tombé sur lui. Et c'est par ses meurtrissures que nous sommes guéris.

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0: béni soit l'Éternel. 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
1: L'évangile, c'est tout ça.

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Concentrez-vous.

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1: Ce matin, nous avons l'heureux privilège de présenter au Seigneur le petit Nathan Lafalaise, né le 17 avril 2026. Comme nous connaissons la Bible, enseignez-nous, nous pas baptiser Timon, mais nous présenter au temple. Même genre, Jésus-Christ lui-même, lorsque il était prend naissance, et maman, alors, parole de aller dans le temple, côté que je t'ai présenté au temple. 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Nul enfant n'est trop petit.

0: capable de prendre la Bible pour nous lire ensemble avec Sœur Joséphine. C'est dans 1 Samuel.
1: 1 Samuel, chapitre 2, et nous avons lu à partir du verset 24 au verset 26. Non, mes enfants, ce que j'entends dire n'est pas bon. Vous faites pécher le peuple de l'Éternel. Si un homme pêche contre un autre homme, Dieu le jugera. Mais s'il pêche contre l'Éternel, qui intercédera pour lui? Et ils n'écoutèrent point la voix de leur père quand l'Éternel voulait les faire mourir. Le jeune Samuel continuait à grandir et il était agréable à l'Éternel et aux hommes. Un homme de Dieu vint auprès d'Élie et lui dit, « Ainsi parle l'Éternel, ne me suis-je pas révélé à la maison de ton père lorsqu'il était en Égypte dans la maison de Pharaon ?» Verset 28, « Je l'ai choisi parmi toutes les tribus d'Israël pour être à mon service dans le sacerdoce, pour monter à mon autel, pour brûler le parfum de l'Éternel. » Et nous parlons dans 1 Samuel 1er, verset 21 à 24. Son mari Elkana monta ensuite avec toute sa maison pour offrir à l'Éternel le sacrifice annuel et pour accomplir son vœu. Mais Anne ne monta point et elle dit à son mari, « Lorsque l'enfant sera sévré, je le mènerai afin qu'il soit présenté devant l'Éternel et qu'il reste là pour toujours. » Elkana, son mari, lui dit, « Fais ce qui te semblera bon. Attends de l'avoir sévré. Sa parole, veuille seulement l'Éternel accomplir sa parole. » Et la femme resta et allaita son fils jusqu'à ce qu'elle le sévra. Quand elle l'eut sévré, elle le fit monter avec elle et prit 3 taureaux, un épha de farine et un autre de vin. Elle le mena dans la maison de l'Éternel à Silo. L'enfant était encore tout jeune. Ils égorgèrent les taureaux et ils les conduisirent et ils conduisirent l'enfant à Élie. Anne dit, « Mon Seigneur, pardon, aussi vrai que ton âme vit, mon Seigneur, je suis cette femme qui me tenait ici près de toi pour prier l'Éternel. C'était pour cet enfant que je priais et l'Éternel a exaucé la prière que je lui adressais. Aussi, je veux le prêter à l'Éternel. Il sera toute sa vie prêté à l'Éternel et il se prosternait là devant l'Éternel. »
0: On a posé quelques... Merci, rassoyez-vous. On a posé quelques questions avec famille. On a répondu ensemble. On a adressé ces questions avec le père parce que c'est le... C'est le chef de la famille. Est-ce que vous êtes d'accord pour lever le petit Nathan dans la prière, dans la crainte, et pour capable enseigner la parole de Dieu, même genre la Bible lui dit, instruis l'enfant selon la voie qu'il doit suivre, quand il sera grand, il ne s'en détournera pas. Est-ce que vous promettre devant Dieu, devant assistance là, que vous-même, à madame, avez gagné une vie exemplaire dans le foyer pour que pendant la grandi, pour nous capables d'avoir un bon modèle pour le capable suivre? 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

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Laissez venir à moi les petits enfants, car le royaume des cieux est pour ceux qui leur ressemblent. 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

aller remettre le petit cateau à micro. 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On y a même.

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1: 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Et si je suis président, je ne vais pas monter haut, on aime beaucoup vraiment édifier. Vous voyez, le mariage, c'est un mariage qui est très, très, très, très complexe. Et pour parler mon monde, et que ça m'a dit là, c'est comme le vent. Pour parler mon monde, pas chercher. 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
2: C'est Matthieu chapitre 19. Matthieu chapitre 19. Nous allons lire le verset 1er jusqu'au verset 10. Lorsque Jésus eut achevé ses discours, il quitta la Galilée et alla dans le territoire de la Judée, au-delà du Jourdain. Une grande foule le suivit, et là, il guérit les malades. Les pharisiens l'abordèrent et dirent pour l'éprouver, « Est-il permis à un homme de répudier sa femme pour un motif quelconque ?» Jésus répondit, « N'avez-vous pas lu que le Créateur, au commencement, fit l'homme et la femme ?» Et qu'il dit, « C'est pourquoi l'homme quittera son père et sa mère et s'attachera à sa femme, et les deux deviendront une seule chair. » Ainsi, ils ne sont plus deux, mais ils sont une seule chair. Que l'homme donc ne sépare pas ce que Dieu a joint. Pourquoi donc, lui dirent-ils, Moïse a-t-il prescrit de donner à la femme okay. une lettre de divorce et de la répudier? Pas
1: oublier, il y a deux mots présentés là. Je ne peux pas parler avec moi, mais je sentir la peine. C'est
2: répudier.
1: Pas répudier. Il y a le mot permis. Il y a le mot prescrit. Ok, un peu de mots. Je crois que tout chauffeur là a un permis de conduire. Tout le monde a un permis. Vous comprenez comment il est? Permis. Il y a un baoul, n'importe quel l'État, Capra. Et ça colle dans la rue au bord de l'invention. Premier bagaille vous fait. Et vous marquez là-dedans ces propriétés de l'État. Vous relez ça? Permis. Prescrit. On nous prend sur le plan médical. Dans le cas docteur, ou malade, vous avez une prescription qui sont faites. Pour exécuter, pour être capable, soit guéri ou bien soulagé, je ne sais pas. C'est-à-dire, monsieur dit Jésus, Moïse t'est permis pour être capable de divorcer à madame. Jésus dit non, c'est à cause de la dureté de votre cœur. Moïse vous a permis mais de répéter aux femmes. Mais au commencement, il n'en était pas ainsi. Et puis continuez. Mais je vous dis
2: que celui qui répudie sa femme. Sauf pour infidélité.
1: Sauf
2: pour infidélité.
1: Attendez bien, c'est le Christ qui parle. C'est pas un homme, c'est pas Pierre, c'est pas Jean. Faut pas mettre en question la parole de Dieu. Ça fait la Bible claire, la foi vient de ce qu'on entend. 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Mais qu'on y a un référé dans Romains chapitre 7, on a les rapides. Appelez-vous. 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Une femme est liée. C'est-à-dire une femme, il faut se avec un garçon. Tout autant que. Alors deux mondes qui marient, ils font seul, tout autant. Tous les deux vivants. Mais, à nous prendre femme, parce que deux femmes n'y parlent là.
2: Ainsi, une femme mariée est liée par la loi à son mari tant qu'il est vivant.
1: Oui, tant que mari est vivant.
2: Mais si le mari meurt, elle est dégagée de la loi qui la lie à son mari.
1: Ok.
2: Si et, donc
1: attendez,
2: tu vivant,
1: non. 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Mais si
2: le mari meurt,
1: ou bien,
2: elle est dégagée.
1: C'est du vivant.
2: Mais si donc du vivant de son mari, elle devient la femme d'un autre homme, elle sera appelée adultère.
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1: 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C'est mon conseil à vous, mes enfants, dans le Seigneur. 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Pas faire discussion, pas bataille. Tant qu'on bataille, c'est tant qu'on mettre personnalité en question. 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Parce que la Bible dit à moi la vengeance. Ne vous vengez point vous-même. Laissez agir la colère. À moi la vengeance. À moi la rétribution. 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Notre Dieu est encore.

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Fais mes yeux.

Seigneur, accompagnez le peuple. Merci pour le moment. 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Accompagnez-nous. 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À tous les niveaux. 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Ça que t'es impossible, rend-le possible. 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En accueil pour ton corps. 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

afin que nous appliquions notre cœur à la sagesse. Que la grâce de notre Seigneur et Sauveur Jésus-Christ, l'amour de Dieu le Père, il a compris, il se demeure avec nous et nous aide à marcher de victoire en victoire, de maintenant jusqu'au siècle des siècles. Amen. Bon dimanche dans les cieux.

0: Você tá em uma pegada. Aleluia!
1: Yes, yes, yes.
0: Aleluia! Yeah.

Merci, merci, merci. Merci. Je suis très fier d'être en votre compagnie ce soir. Et la nouvelle chanson que vous allez écouter a pour titre M'assurer dans Christ. Chantez avec moi, s'il vous plaît. Merci.

éternel, Dieu des vengeances, paraît pour notre nation. Lève-toi, juge de la terre.

l'Éternel, ils écrasent ton peuple, ils oppriment ton héritage. Ils égorgent la veuve et l'étranger, ils assassinent les orphelins. Et ils disent, l'Éternel ne regarde pas, le Dieu de Jacob ne fait pas attention. Prenez-y garde, hommes stupides, insensés, quand serez-vous sages? Celui qui a planté l'oreille, n'entendait-il pas? Celui qui a formé l'œil, ne verrait-il pas? Celui qui châtie les nations, ne punirait-il point? Lui qui

Merci beaucoup. Merci beaucoup. Merci beaucoup. Merci. Merci. Un petit là, s'il vous plaît. Je vous remercie infiniment pour votre présence ce soir. Elle m'encourage à chanter pour la gloire de Dieu. Je crois devoir vous laisser avec la toute dernière qui a pour titre Grandeur au Dieu. Au tout commencement, il y a une fin. Je vous demande de vous mettre debout pour chanter avec moi. Grandeur au Dieu. Il mérite nos applaudissements. Il est grand. Il est grand. Chantons ensemble. Grandeur au Dieu. À vous, musiciens.

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Amen. Fais-en quelque Abat douce pour lui. Il prend toute souffrance pour le capable d'une fois douce aujourd'hui. Amen.

0: fait quelques minutes de réflexion. Pensez à tout ce que fait le Seigneur. Pensez à tout ce que fait. Malgré ça, il t'aime encore. Il t'aime encore.
1: Vous dites, loué Jésus sous la terre.

qui a cru à ce qui nous était annoncé, qui a reconnu le bras de l'Éternel. Il s'est élevé devant lui comme une faible plante, comme un rejeton qui sort d'une terre desséchée. Il n'avait ni beauté, ni éclat pour attirer nos regards. Son aspect n'avait rien pour nous plaire. Méprisé et abandonné des hommes, homme de douleur et habitué à la souffrance, semblable à celui dont on détourne le visage. Nous l'avons dédaigné, nous n'avons fait lui aucun cas. Cependant, ce sont nos souffrances qu'il a portées, c'est de nos douleurs qu'il s'est chargé, et nous l'avons considéré comme puni, frappé de Dieu et humilié. Mais il était blessé pour nos péchés, brisé pour nos iniquités. Le châtiment qui nous donne la paix est tombé sur lui, et c'est par ses meurtrissures que nous sommes guéris. Nous étions tous errants comme des brebis, chacun suivait sa propre voie, et l'Éternel a fait retomber sur lui l'iniquité de nous tous. Il a été maltraité et opprimé, et il n'a point ouvert la bouche, semblable à un agneau qu'on mène à la boucherie, à une brebis muette devant ceux qui l'attendent. Il n'a pas ouvert la bouche. Il a été enlevé par l'angoisse et le châtiment, et parmi ceux de sa génération qui a cru qu'il était retranché de la terre des vivants et frappé pour les péchés de mon peuple. On a mis son sépulcre parmi les méchants, son tombeau avec le riche, quoiqu'il n'eût point commis de violence et qu'il n'y eût point de fraude dans sa bouche. Il a plu à l'Éternel de le briser par la souffrance, après avoir livré sa vie en sacrifice pour le péché. Il verra une postérité et prolongera ses jours, et l'œuvre de l'Éternel prospérera entre ses mains. À cause du travail de son âme, il rassasira ses regards. Par sa connaissance, mon serviteur juste justifiera beaucoup d'hommes. Il se chargera de leurs iniquités. C'est pourquoi je lui donnerai sa part avec les grands. Il partagera le butin avec les puissants, parce qu'il s'est livré lui-même à la mort et qu'il a été mis au nombre des malfaiteurs, parce qu'il a porté les péchés de beaucoup d'hommes et qu'il a intercédé pour les coupables. Amen. Dieu puissant, Dieu de miséricorde, Dieu de grâce. Moi t'aimais avant de danser. Amen. Levez mes mains à demi. Amen. Moi t'aimais avant de danser. Dis ça à cœur.

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Est-ce que l'église a chanté ça ensemble avec nous? Relèchez, sinon. Oh, yeah, yeah. Levez-moi en l'air, relèchez. Oh, relèchez. Non, mais l'église a campé pour dire ça ensemble avec nous.

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Viens, que je m'unisse à toi. Dans ta mort.

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fait en quel à pas douce folie. Il prend toute souffrance pour le capable d'une fois douce jodia. Amen.

0: quelques minutes de réflexion. Pensez à tout ce qu'a fait le Seigneur. Pensez à tout ce qu'a fait. Malgré ça, il t'aime encore. Il t'aime encore.
1: Vous dites louer Jésus sous la croix.

qui a cru à ce qui nous était annoncé, qui a reconnu le bras de l'Éternel. Il s'est élevé devant lui comme une faible plante, comme un rejeton qui sort d'une terre desséchée. Il n'avait ni beauté, ni éclat pour attirer nos regards. Son aspect n'avait rien pour nous plaire. Méprisé et abandonné des hommes, homme de douleur et habitué à la souffrance, semblable à celui dont on détourne le visage. Nous l'avons dédaigné, nous n'avons fait lui aucun cas. Cependant, ce sont nos souffrances qu'il a portées, c'est de nos douleurs qu'il s'est chargé, et nous l'avons considéré comme puni, frappé de Dieu et humilié. Mais il était blessé pour nos péchés, brisé pour nos iniquités. Le châtiment qui nous donne la paix est tombé sur lui. Et c'est par ses meurtrissures que nous sommes guéris. Nous étions tous errants comme des brebis. Chacun suivait sa propre voie. Et l'Éternel a fait retomber sur lui l'iniquité de nous tous. Il a été maltraité et opprimé. Il n'a point ouvert la bouche, semblable à un agneau qu'on mène à la boucherie. À une brebis muette devant ceux qui l'attendent, il n'a pas ouvert la bouche. Il a été enlevé par l'angoisse et le châtiment, et parmi ceux de sa génération qui a cru qu'il était retranché de la terre des vivants et frappé pour les péchés de mon peuple. On a mis son sépulcre parmi les méchants, son tombeau avec le riche, quoiqu'il n'eût point commis de violence et qu'il n'y eût point de fraude dans sa bouche. Il a plu à l'Éternel de le briser par la souffrance, après avoir livré sa vie en sacrifice pour le péché. Il verra une postérité et prolongera ses jours, et l'œuvre de l'Éternel prospérera entre ses mains à cause du travail de son âme. Il rassasira ses regards. Par sa connaissance, mon serviteur juste justifiera beaucoup d'hommes. Il se chargera de leurs iniquités. C'est pourquoi je donnerai sa part avec les grands. Il partagera le butin avec les puissants, parce qu'il s'est livré lui-même à la mort et qu'il a été mis au nombre des malfaiteurs, parce qu'il a porté les péchés de beaucoup d'hommes et qu'il a intercédé pour les coupables. Amen. Dieu de puissant, Dieu de miséricorde, Dieu de grâce. Moi t'a remercié. Amen. Levez-moi à demi. Amen. Moi t'a remercié. Dis ça, cœur.

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0: Aleluia, aleluia, aleluia.
1: Et fais mes mains, Jésus, merci de ce qu'on a l'évangile.
0: Merci Seigneur,
1: merci Seigneur,
0: merci Seigneur.
1: Jésus, mon Dieu, merci.

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0: là, Jérusalem. Faut-il le remettre en relais Jérusalem, en salut. La nouvelle Jérusalem, la cité de Dieu, construite par la main de Dieu. Jérusalem.
1: Amen.

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Vous n'avez

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La cité de Dieu. Là, il n'y aura plus de pleurs, ni de deuil, ni de larmes. 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

Merci, merci, merci, merci. Merci. Vos applaudissements me disent beaucoup de choses. Je suis sûr que vous l'aviez aimé. J'ai une nouvelle chanson à chanter pour vous ce soir. Elle a pour titre Haïti 2004. Est-ce que vous voulez chanter avec moi? Chantons ensemble. Chantons ensemble. Haïti 2004.

Merci pour vos applaudissements. Merci. Je suis très fier d'être en votre compagnie ce soir. Et la nouvelle chanson que vous allez écouter a pour titre M'assurer la crise. Chantez avec moi, s'il vous plaît. Merci.

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Amen. Amen.

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Amen. Fais en quel à pas douce pour lui. Il prend toute souffrance pour le capable d'une fois douce jodia. Amen.

0: quelques minutes de réflexion. Pensez à tout ce que fait le Seigneur. Pensez à tout ce que fait. Malgré ça, il t'aime encore. Il t'aime encore.
1: Vous dites, loué Jésus.

qui a cru à ce qui nous était annoncé, qui a reconnu le bras de l'Éternel. Il s'est élevé devant lui comme une faible plante, comme un rejeton qui sort d'une terre desséchée. Il n'avait ni beauté, ni éclat pour attirer nos regards. Son aspect n'avait rien pour nous plaire. Méprisé et abandonné des hommes, homme de douleur et habitué à la souffrance, semblable à celui dont on détourne le visage. Nous l'avons dédaigné, nous n'avons fait lui aucun cas. Cependant, ce sont nos souffrances qu'il a portées, c'est de nos douleurs qu'il s'est chargé, et nous l'avons considéré comme puni, frappé de Dieu et humilié. Mais il était blessé pour nos péchés, brisé pour nos iniquités. Le châtiment qui nous donne la paix est tombé sur lui, et c'est par ses meurtrissures que nous sommes guéris. Nous étions tous errants comme des brebis, chacun suivait sa propre voie, et l'Éternel a fait retomber sur lui l'iniquité de nous tous. Il a été maltraité et opprimé, et il n'a point ouvert la bouche, semblable à un agneau qu'on mène à la boucherie, à une brebis muette devant ceux qui l'attendent. Il n'a pas ouvert la bouche. Il a été enlevé par l'angoisse et le châtiment, et parmi ceux de sa génération, qui a cru qu'il était retranché de la terre des vivants et frappé pour les péchés de mon peuple. On a mis son sépulcre parmi les méchants, son tombeau avec le riche, quoiqu'il n'eût point commis de violence et qu'il n'y eut point de fraude dans sa bouche. Il a plu à l'Éternel de le briser par la souffrance, après avoir livré sa vie en sacrifice pour le péché. Il verra une postérité et prolongera ses jours, et l'œuvre de l'Éternel prospérera entre ses mains. À cause du travail de son âme, il rassasira ses regards. Par sa connaissance, mon serviteur juste justifiera beaucoup d'hommes. Il se chargera de leurs iniquités. C'est pourquoi je donnerai sa part avec les grands. Il partagera le butin avec les puissants, parce qu'il s'est livré lui-même à la mort et qu'il a été mis au nombre des malfaiteurs, parce qu'il a porté les péchés de beaucoup d'hommes et qu'il a intercédé pour les coupables. Amen. Dieu puissant, Dieu de miséricorde, Dieu de grâce. Moi t'aimais avant de danser. Amen. Levez mes mains à demi. Amen. Moi t'aimais avant de danser. Dis ça à cœur.

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0: la Jérusalem. 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La nouvelle Jérusalem, la cité de Dieu, construite par la main de Dieu. Jérusalem.
1: Amen.

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1: Amen.
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Cherchez le moins. 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Merci. 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Connais-tu? Connais-tu cette cité? 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

Chaque fois où l'on situation qui dépassait vous, quittez chanter ça ou les côtés où il y a, chantez avec. Bon Dieu, fais grâce.

merci, merci, merci, merci. Vos applaudissements me disent beaucoup de choses. Je suis sûr que vous l'aviez aimé. J'ai une nouvelle chanson à chanter pour vous ce soir. Elle a pour titre Haïti 2004. Est-ce que vous voulez chanter avec moi? Chantons ensemble. Chantons ensemble. Haïti 2004.

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Un applaudissement. Eh? Un applaudissement. C'est ça. C'est ça. Ok. Merci. Première. Je vous attendais. Notre keyboardiste. Notre maestro. Wilner. Maintenant. Écoutons ensemble.

c'est ça, nous avons besoin de l'enlever comme ça. N'importe toute bagasse, on y a net. On y est là. Nous croyons que c'est nécessaire. Vous donnez l'autre bagasse. Notre bassiste, il s'appelle notre dire frère Jonas. Vous attendez la guitare, ça donne, donne, donne, donne, donne, donne, donne.

contiesse et à l'éclater. Notre percussionniste, il s'appelle Serge Harris.